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0: Refermer cette nuit du meilleur de la musique en mode non-stop. Bon allez, on est parti pour démarrer une nouvelle journée. Bienvenue sur RFM. Il est 6h du matin, bon réveil. Les infos présentées par Christophe Grébert. Bonjour Christophe.
1: Bonjour Mehdi, bonjour tout le monde. Les températures sont en baisse sur le nord et l'ouest du pays, mais il va encore faire très chaud dans le sud-est. 10 départements entre le Rhône et la Corse sont en vigilance orange canicule. Et attention, une cinquième canicule de l'été est probable la semaine prochaine sur l'ensemble du pays. Je reviens sur le météo dans un instant. Dans le Var, en vigilance orange canicule, les pompiers se préparent à une journée très difficile. Le Mistral va se lever, les températures sont extrêmement chaude, ce qui va faciliter les départs de feu et leur extension rapide. La ministre de l'Agriculture annonce un plan global d'accompagnement canicule, sécheresse, incendie pour qu'aucun agriculteur ne soit laissé seul face à cette situation. Depuis le mois de juin, les agriculteurs sont touchés par les vagues de chaleur successives qui se sont ajoutées à un manque d'eau. Après 36 heures de garde à vue, Jean Haber a été présenté hier à un juge d'instruction. 6 ex-compagnes l'accusent de violence conjugale. Le célèbre chef est placé sous le statut de témoin assisté et conteste toutes ces accusations. En Allemagne, un attentat raté dans la nuit de mardi à mercredi. Un drone équipé d'un engin explosif a été découvert à l'aéroport de Leipzig. Cet aéroport est un hub logistique utilisé par l'OTAN et pour l'acheminement de matériel militaire et civil vers l'Ukraine. Le drone se trouverait près d'avions ukrainiens. Le foot et le PSG qui s'est incliné 3-0 contre Mallorca hier à Palma. C'était un match de préparation et une semaine de la Supercoupe contre Aston Villa. De nombreuses vedettes du club parisien, encore en vacances après les Coupes du Monde, étaient absentes. Et puis en natation, championnat d'Europe, après 6 jours de compétition, première médaille pour la France hier à Saint-Denis. Jules Bouillet a décroché l'argent sur le plongeon à 3 mètres. La météo, un ciel souvent nuageux ce matin sur le nord et le nord-ouest. Dans la journée, ça va se dégager. Les nuages resteront nombreux sur les Pyrénées avec des orages. Les températures sont en fin de saison sur les trois quarts du pays, jusqu'à 37 à Montpellier.
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1: Pour combattre les incendies de forêt, la sécurité civile peut compter sur 12 Canadair et 8 avions Dash, mais nos Canadair sont vieillissants et nécessitent un renouvellement progressif. La situation inquiète car avec le réchauffement climatique, la demande mondiale de bombardiers d'eau augmente fortement. De manière surprenante, la production des célèbres avions jaunes avait été stoppée il y a une dizaine d'années et elle a repris récemment et les nouveaux appareils ne seront livrés en France au mieux que dans 2 ou 3 ans. D'ici là, des bombardiers d'eau fabriqués chez nous, français, seront peut-être disponibles. Deux start-up de Blagnac, près de Toulouse, se lancent en effet sur le marché. Kepler Evolution et Positive Aviation développent chacune un projet basé sur l'ATR-72, un appareil hélice largement utilisé, fiable et disponible en nombre important. Pas besoin de le produire, donc il s'agira de transformer cet avion régional en bombardier capable de larguer de 7 à 8 tonnes d'eau. C'est plus que la capacité du Canadair. La sécurité civile s'intéresse évidemment à ces deux projets français. Kepler Evolution assure même avoir reçu des lettres d'intention pour 18 appareils.
0: Il est 6h03, bienvenue dans le meilleur des réveils de l'été sur RFM. On démarre la journée ensemble, votre éphéméride à venir, et voici Katy Perry sur RFM.

0: Bon début de journée à l'écoute RFM, le duo Philippe Bailey, Phil Collins à suivre.
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0: Il est 6h06, l'éphéméride de ce jeudi 6 août 2026, c'est la Saint-Félicime aujourd'hui. Les anniversaires de stars avec ce membre de l'équipe de France de football, fils d'un champion du monde 98 en plus, hein. Marcus Thuram a 29 ans aujourd'hui. Si je vous dis, elle a les yeux revolver, toi mon amour, le parking des anges, vous pensez...
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0: Évidemment, Marc Lavoine y souffle ses 63 bougies ce matin. Toujours dans l'univers de la musique, elle a été révélée dans la saison 3 de la Star Academy. Sophia Essaidi fête ses 42 ans. Aux États-Unis, c'est le cofondateur de la plateforme de VTC, Uber, Travis Kalanick, qui a 50 ans. Et puis, bon anniversaire à une Spice Girls. It's raining, man. Jerry Halliwell, connu dans le girl band sous le pseudo de Ginger Spice, et célèbre ses 54 ans. Place aux sportifs pour terminer cette éphéméride avec un skieur alpin français qui s'est très bien reconverti dans le pilotage auto parce qu'il a même remporté le Paris-Dakar, c'était en 2006. Luc Alphand fête ses 61 ans. Et enfin, 61 ans aussi pour un autre pilote de rallye raid français, plusieurs fois lui victorieux du Dakar, c'est Stéphane Peter Hansel. Vous écoutez le meilleur des réveils de l'été sur RFM. Petite devinette ce matin. Qu'est-ce que ça donne quand deux stars de deux groupes différents font un morceau ensemble? Je précise, quand Philippe Bailey d'Earth, Wind & Fire et Phil Collins de Genesis font un titre, et ben ça donne un tube tout simplement. Easy Lover, c'est sur RFM. Bon début de journée.

0: 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Et je vous propose un morceau avec ce riff de piano très connu. Vanessa Carlton, Frozen Mice. Je vous souhaite de passer un très bon début de journée à l'écoute du meilleur des réveils de l'été sur RFM.
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FM, dans l'équipe des Leftos, sûrement en chemin pour le boulot. Oh, je fais des rimes là à 6h19, suffisamment dingue pour le préciser. Je vais falloir que peut-être que je me calme un peu sur le café ce matin. Là où par contre on peut tout donner sans hésiter, c'est sur le meilleur de la musique. Hein. Si vous savez pas quoi faire ce week-end, je vous propose une petite idée. Allez à Rome, pourquoi pas? Du moins avec Étienne Dao, week-end à Rome, c'est dans le meilleur des réveils de l'été. Et c'est sur RFM.

0: Du reggae made in USA sur RFM avec Big Mountain. Made in, meilleur des réveils de l'été. Et ben, ce sera notre petite histoire du jour à venir. Et alors, il nous est tous arrivé au moins une fois d'être un peu énervé sur la route. Hein. Avouons-le très clairement. Alors, c'est pas bien, mais il y a des fois, il faut que ça sorte. C'est comme ça. Il n'y a pas le choix. Et c'est exactement ce qu'a fait notre champion ce jeudi dans la petite histoire du jour. Mais il s'est énervé contre la mauvaise voiture. Grosse erreur. Ça lui a coûté très cher. Je vous raconte la suite de l'histoire là dans moins de 10 minutes après ce type de Britney Spears. Morceau de circonstance avec la petite histoire du jour. Hein. Britney Spears, Oops, I Did It Again. Et juste avant, on va retrouver les infos et la météo sur RFM. Passez un bon début de journée, il est 6h30. Vous écoutez RFM. Les infos présentées par Christophe Grébert. Bonjour Christophe.
1: Bonjour Mehdi, bonjour tout le monde. Il va faire encore très chaud dans le sud-est. 10 départements restent en vigilance orange canicule avec des pointes locales à 39-40 degrés. Mistral et Tramontane souffleront encore, ce qui va compliquer la tâche des pompiers qui continuent de lutter contre des incendies dans le Var et la Drôme. On revient sur la météo dans un instant. Les incendies, justement dans le Var, les pompiers se préparent donc à une journée difficile en raison du vent et de la sécheresse. 8 des 9 massifs forestiers du département sont fermés. Dans la Drôme, le feu ne progresse plus, mais il n'est pas encore fixé. 240 hectares ont brûlé. Des habitants évacués préventivement ont pu rentrer chez eux. Et puis en Ardèche, la foudre a déclenché plusieurs incendies, mais ils ont été rapidement éteints par les pompiers. Le Premier ministre lance une mission reconstruction et adaptation des territoires sinistrés par les incendies. Il s'agit d'aider les collectivités, les habitants à reconstruire, à soutenir l'économie locale et à tirer les leçons des sinistres pour mieux se préparer aux futurs feux de forêt. En Haute-Savoie, le corps de la randonneuse emportée mardi par une coulée de boue à Sixte Fer à cheval a été retrouvé. Il s'agit d'une touriste originaire de l'Oise. Le naufrage d'une vedette de plaisance hier dans la rade de Brest. Un plaisancier mort noyé. Les trois autres occupants du bateau ont été secourus. Une enquête est ouverte pour déterminer les causes de cet accident qui est rare. Sébastien Lecornu invite les partis politiques à un travail commun à la rentrée pour lutter contre les ingérences étrangères, alors que trois candidats à l'élection présidentielle, Édouard Philippe, Gabriel Attal et Raphaël Glucksmann, ont été visés ces derniers jours par des opérations de déstabilisation russe sous la forme de vidéos diffamatoires diffusées sur les réseaux sociaux. L'attaque au couteau hier dans le centre de Londres, 4 hommes blessés, une femme d'une cinquantaine d'années arrêtée. Selon la police londonienne, l'attaque n'est pas terroriste, elle est liée à des problèmes de santé mentale. Cyclisme, le Tour de France femme hier lors de la 5e étape, victoire de la néerlandaise Demi Vollering. La Suissesse Marlene Rösser reste en jaune. Et puis Pauline Ferrand-Prévot est désormais 17e au classement général. C'est fini, la Française ne fera pas le doublé. Aujourd'hui, 6e étape entre Montbrison et Tournon-sur-Rhône, 150 km entre la Loire, la Haute-Loire et l'Ardèche. Je suis de bonne humeur ce matin, enfin pas très bonne. Le chanteur Tristan, interprète de cette chanson sortie en 1988, est mort victime d'un cancer. Il avait 68 ans.
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0: De la grisaille ce matin sur le nord et l'ouest du pays avec des gouttes possibles sur le sud-ouest dans la journée. Les éclaircies vont être de plus en plus larges. Il n'y aura que plus que quelques nuages sur le nord et des risques d'orages sur les Pyrénées. Dans le sud-est, c'est toujours la canicule. Mistral et Tramontagne qui vont souffler entre 50 et 70 km/h. Les températures au meilleur de la journée, on attend 25 degrés à La Rochelle, 26 à Paris, 27 à Nantes et Metz, 28 à Auxerre, 30 degrés à Toulouse, 31 à Belfort et 33 degrés à Lyon. Bienvenue sur RFM, 6h33. Vous avez choisi pour attaquer la journée le meilleur des réveils de l'été. Excellent choix, surtout que c'est bientôt l'heure de sourire. Il va y avoir notre petite histoire du jour. Un très beau pétage de câble entre automobilistes pour notre champion. Il aurait dû s'abstenir, ça lui a coûté très cher ce petit pétage de câble. Je vous raconte tout juste après Britney Spears sur RFM. Bonjour.

0: Avant RFM, avant d'écouter Desireless, la petite histoire du jour de ce jeudi à 6h35.
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0: Alors je vous raconte une histoire de vengeance totalement ratée dans cette petite histoire du jour. On part pour Rodez, où notre champion automobiliste s'est fait doubler dans les bouchons. Alors ça arrive, rien de grave, mais lui ça l'énerve. Et une fois la voiture à l'arrêt, il sort de son véhicule, il arrache carrément le rétroviseur de la voiture qui l'avait doublé, et tellement fier de son geste, notre champion, qui filme la scène avec son téléphone. Sauf que le petit souci, c'est qu'il vient de s'attaquer à la mauvaise personne. Le conducteur d'en face, c'est un policier civil. Ah, la boulette, L'agent tente donc de relever son identité, mais notre champion reste vraiment obtus, c'est-à-dire qu'il fait un bras d'honneur au policier et il prend la fuite. Trop tard, plaque d'immatriculation qui a été notée, résultat, 4 mois de prison avec sursis et surtout 900 euros d'amende à payer. Bon, en résumé, il vaut mieux pas trop s'énerver au volant, ça sert à rien. Pour rester zen, justement, si vous êtes actuellement sur la route, essayez plutôt cette technique. Tournez le volume du meilleur de la musique au maximum vers la droite. Mettez le bouton à fond à droite. Ça marche aussi si vous êtes ailleurs qu'au volant ce matin. Voici Desireless dans le meilleur des réveils de l'été.

0: Le meilleur de la musique des années 80, iconique en plus aujourd'hui, hein, Désirless sur RFM. Savez-vous que ce tube lui était pas destiné à la base, non? Il a été écrit et composé pour Michel Delpech. Il est en pleine traversée du désert, mais il a refusé le morceau. Erreur stratégique à mon avis, mais heureusement Désirless s'est bien approprié le titre et on a fait un tube tout simplement. À venir dans le meilleur des réveils de l'été, on va vérifier que ce jeudi s'annonce parfaitement pour vous avec votre horoscope. Et puis avant, on va se mettre dans l'ambiance, hein, pour bien commencer la journée avec deux filles. You got me begging you for mercy. La chanteuse britannique et son morceau Merci, c'est dans le meilleur des réveils de l'été et c'est sur RFM. Bonne journée à vous.
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0: J'aime beaucoup ce morceau de Blur, Girls and Boys sur RFM Avenir, Mylène Farmer. Et que vous réservent les astres à 6h50 ce matin?
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0: Bélier, ce jeudi, votre impatience habituelle se transforme en moteur. Taureau, un collègue vous soumet un problème épineux et c'est votre bon sens qui débloque tout instantanément. Les Gémeaux, votre capacité à passer d'un sujet à l'autre impressionne. Cancer, pensez à appeler ce proche que vous avez négligé cette semaine. Votre échange lui fait vraiment du bien. Les Lions, ce jeudi préfigure un vendredi brillant. Votre rayonnement atteint aujourd'hui un niveau rarement égalé. Vierge, votre tableau de bord mis à jour dès l'aube vous donne une longueur d'avance décisive sur tout le monde. Les Balances, arbitrer entre deux options stratégiques opposées révèle ce jeudi votre talent rare pour prendre des décisions. Scorpion, derrière le calme apparent de cette journée, vous sentez qu'une opportunité majeure se prépare discrètement. Les Sagittaires, lancez cette invitation spontanée pour le week-end. Votre cercle d'amis n'attendait vraiment que votre signal. Capricorne, votre persévérance sur ce projet de longue haleine commence enfin à porter ses fruits. Et puis les Verseaux, vous êtes extrêmement convaincant ce matin. Vous obtenez tout ce que vous voulez. Et enfin les Poissons, votre empathie naturelle désamorce ce jeudi une situation délicate que personne d'autre n'aurait su gérer. Vous êtes connecté au meilleur des réveils de l'été sur RFM. On va se rapprocher de 7h là pour faire un point sur l'actu. Et juste avant, le meilleur de la musique des années 80, voici Mylène Farmer, Sans logique, c'est sur RFM dans le meilleur des réveils de l'été.

0: Atomic Kitten sur RFM, le girls band britannique qui a été produit à l'époque par la même maison de disques qui a mis en lumière les Spice Girls, même si le succès n'aura duré que 5 ans, entre 1999 et 2004 pour le groupe. Elle laisse des morceaux qui font plaisir à réentendre aujourd'hui, comme cette reprise des Bengals, Eternal Flame. Justement, pour en savoir plus sur les événements qui ont fait bouger le monde du meilleur de la musique, un 6 août précisément, je vous donne rendez-vous dans moins de 10 minutes, ça sera dans l'éphéméride. Et d'abord, je propose de retrouver Shakira. Whenever, wherever, sans oublier les infos, c'est sur RFM dans le meilleur des réveils de l'été. Bienvenue.
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0: Bon réveil, vous écoutez RFM, il est 7h. Les infos présentées par Christophe Grébert. Bonjour Christophe.
5: Bonjour Mehdi, bonjour tout le monde. 8 départements du Sud-Est, entre l'Ardèche, les Alpes-Maritimes et la Corse, sont maintenus en vigilance orange canicule. Le Rhône et l'Isère sortent de la vigilance orange. Une cinquième canicule est probable la semaine prochaine. On revient sur la météo dans un instant. Dans le Var, en vigilance orange, les pompiers se préparent à une journée difficile. Le Mistral va se lever. Dans les Alpes-Maritimes, les Bouches-du-Rhône, les Pyrénées-Orientales, le Vaucluse, plusieurs massifs forestiers sont fermés en raison du risque d'incendie. La ministre de l'Agriculture annonce un plan global d'accompagnement canicule, sécheresse, incendie pour qu'aucun agriculteur, explique-t-elle, ne soit laissé seul face à cette situation. En Gironde, la préfète annonce le déblocage de 300 000 euros et la mise en place d'un comité de pilotage pour accompagner les territoires touchés par les incendies. Ce comité sera notamment chargé de recenser les bâtiments détruits ou endommagés et les coupes de bois calcinées à engager d'urgence. Après 36 heures de garde à vue, Jean Humbert a été présenté à un juge d'instruction hier. 6 ex-compagnes accusent le célèbre chef de violence conjugale. Pour 4 d'entre elles, les faits sont prescrits. Une information judiciaire pour violence a été ouverte sur la base des 2 autres témoignages. Jean Humbert n'est pas mis en examen. Il est placé sous le statut de témoin assisté, moins contraignant. Il conteste toutes ces accusations. Une fusillade au fusil d'assaut hier soir à Valence, sur un point de deal dans le quartier du Polygone. 6 jeunes âgés de 15 à 22 ans ont été blessés. Le pronostic vital de l'une des victimes est engagé. En Allemagne, un attentat raté dans la nuit de mardi à mercredi. Un drone équipé d'un engin explosif a été découvert à l'aéroport de Leipzig. Cet aéroport est un hub logistique utilisé par l'OTAN pour l'acheminement de matériel militaire vers l'Ukraine. Le drone se trouvait près d'avions ukrainiens. L'ambassadeur ukrainien en Allemagne accuse la Russie d'être derrière cette opération ratée. Le ministre allemand de l'Intérieur parle, lui, d'une nouvelle dimension de menace. Le foot et le PSG qui s'est incliné 3-0 contre Mallorca hier à Palma. C'était un match de préparation et une semaine de la Supercoupe contre Aston Villa. De nombreuses vedettes du club parisien encore en vacances après la Coupe du Monde étaient absentes. Autre rendez-vous pour les Parisiens à Lens le 16 août pour le trophée des champions. Et puis en natation, championnat d'Europe après 6 jours de compétition. Première médaille pour la France hier à Saint-Denis. Jules Bouillet a décroché l'argent sur le plongeon à 3 mètres. C'est le plus beau résultat de ma vie, a-t-il déclaré.
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0: Le ciel est souvent nuageux ce matin sur le nord et le nord-ouest. Dans la journée, ça va se dégager un petit à petit. De l'âge éclairci attendu près de la Manche. Et tant mieux pour les vacanciers si vous êtes dans ce secteur. Et puis les nuages resteront très nombreux sur les Pyrénées. Avec des orages à prévoir cet après-midi pour ce qui est des températures. Elles sont en fin de saison sur les trois quarts du pays. Même s'il va faire encore chaud dans le sud-est. On attend 22 degrés de maxi à Calais cet après-midi. 25 à Rennes, 28 à Tours, 29 à Aurillac, 30 degrés à Bordeaux et Strasbourg. Et la maximale, 37 degrés à Montpellier. Il est 7h03, vous écoutez le meilleur des réveils de l'été sur RFM. Bonjour, quel que soit le programme de votre jeudi matin, ah, on va passer un bon moment ensemble, ça c'est garanti. Hein. Votre éphéméride et tout ce qu'il faut savoir sur cette journée du 6 août, c'est dans un instant, juste après ce morceau de Shakira. Vous êtes bien sur RFM.

0: Bonne matinée à l'écoute d'RFM. François Fellman dans un instant, il est 7h06 et voici l'éphéméride.
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0: Nous sommes le jeudi 6 août 2026 et la Saint-Félicissime aujourd'hui. Et que s'est-il passé sur la planète du meilleur de la musique un 6 août? Eh bien en 2012, le couple le mieux payé au monde, eh ben c'est eux. Il y a 14 ans tout pile, Beyoncé et Jay-Z étaient selon le magazine Forbes le couple de célébrités le mieux rémunéré au monde avec des revenus qui atteignent 78 millions de dollars par an. Ouais, par an, c'est énorme. Côté finance, tout va bien aussi pour cette star en 2001. Whitney Houston devient l'une des artistes les mieux payées au monde aussi après avoir signé il y a 25 ans un nouveau contrat avec le label Arista Records pour 100 millions de dollars. Enfin, on remonte en 1974 avec ce succès devenu un tube culte. C'était il y a tout juste 52 ans. Le groupe ABBA décroche son tout premier top 10 américain avec ce morceau Waterloo qui atteint la 6e place. Alors pour l'anecdote, ce titre est composé spécialement pour le concours de l'Eurovision de la même année, même si ABBA terminera que 3e du concours. Vous êtes bien ce matin à l'écoute du meilleur des réveils de l'été sur RFM. Dans un très court instant, je vous explique comment vous faire rembourser vos vacances par la radio du meilleur de la musique. Ça ne se passe qu'ici sur RFM. Soyez bien attentifs et vous allez voir, c'est super facile. Encore plus simple pour accompagner ce début de journée, jeudi matin. Voici François Fellman, c'est le meilleur de la musique des années 90 et c'est sur RFM.

0: 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Ça, c'est promis. Restez bien attentifs pour ce qui est de la suite. On va aller faire un petit tour en Irlande avec The Corse dans le meilleur des réveils de l'été sur RFM. Soyez attentifs au signal. Il pourra arriver plus vite que prévu, hein.
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0: Le meilleur de la musique irlandaise par The Corrs sur RFM. Avez-vous déjà vu le film Transporter? Ouais, avec Jason Statham. Bah, en gros, le héros du film, c'est Jason Statham. Et dedans, il établit des règles pour garantir le transport de colis sans aucun problème. Et bah, moi, c'est pareil. Ma règle numéro 1, pour passer une bonne journée, c'est de la bonne humeur. On est OK. Règle numéro 2, du meilleur de la musique à foison. On est super aussi. Il suffit juste de faire simple et funky sur RFM.
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0: RFM Tears for Fears pour le meilleur de la musique et surtout le meilleur des réveils de l'été. Presque 7h30, il est grand temps de jouer au chiffre du jour qui est 8 millions ce chiffre ce matin. En France, 8 millions de logements sont équipés de quelque chose, mais de quoi? Pour être un peu plus précis, faut savoir qu'en France, il y a à peu près 38 millions de logements. Donc ce chiffre représente une petite part. Pas très facile, mais si vous avez une idée, on vérifie si c'est la bonne réponse dans moins de 10 minutes, juste après ce morceau de Corneille.
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0: On sera de retour en 2004 avec ce titre, parce qu'on vient de loin. Juste avant, on va passer aux infos et à la météo de ce jeudi, c'est sur RFM. Très bon début de journée, il est 7h30, vous écoutez RFM. Les infos présentées par Christophe Grébert. Bonjour Christophe.
2: Bonjour Mehdi, bonjour tout le monde. Les températures sont en baisse sur le nord et l'ouest du pays aujourd'hui, mais il va faire encore très chaud dans le sud-est. 8 départements sont maintenus en vigilance orange canicule avec des pointes locales à 39 voire 40 degrés. Cette chaleur extrême se maintiendra demain. On revient sur la météo dans un instant. Dans le Var, en vigilance orange canicule, les pompiers se préparent à une journée difficile. Le Mistral va souffler en effet jusqu'à 70 km/h, ce qui va faciliter les départs de feu et leur extension rapide. Dans la Drôme, le feu ne progresse plus, mais il n'est pas encore fixé. Des habitants évacués préventivement ont pu rentrer chez eux hier. En Ardèche, la foudre a déclenché plusieurs incendies, mais ils ont été rapidement éteints par les pompiers. Et puis en Haute-Savoie, le corps de la randonneuse emportée mardi par une coulée de boue a été retrouvé. Il s'agit d'une touriste originaire de l'Oise. Le naufrage d'une vedette de plaisance hier dans la Brade de Brest. Accident rare, un plaisancier est mort noyé. Les trois autres occupants du bateau ont été secourus. Une enquête est ouverte pour déterminer les causes. Sébastien Lecornu invite les partis politiques à un travail commun à la rentrée pour lutter contre les ingérences étrangères. Alors que trois candidats à l'élection présidentielle, Édouard Philippe, Gabriel Attal et Raphaël Glucksmann ont été visés ces derniers jours par des opérations de déstabilisation russe sous la forme de vidéos diffamatoires. Au moins 17 personnes ont été tuées hier à Kiev et dans sa région par des frappes de drones et surtout de missiles russes. Le président Zelensky appelle à nouveau ses alliés à fournir à l'Ukraine des intercepteurs de missiles balistiques. Ces armes ne peuvent plus être abattues que par des systèmes de défense aérienne Patriot. Or, depuis le déclenchement de la guerre contre l'Iran, les USA ont diminué leur livraison à l'Ukraine. La direction de la FIFA présente ses excuses et reconnaît des erreurs après les fuites dans la presse sur le projet d'ouverture à des investisseurs privés, un projet abandonné. Les membres du conseil de direction de la FIFA affirment leur plein soutien au président Gianni Infantino, critiqué publiquement par des fédérations et des responsables politiques. Infantino est pour l'instant le seul candidat déclaré à sa propre succession. Le vote aura lieu en mars prochain au Maroc. Enfin, en cyclisme, le Tour de France femme hier, lors de la cinquième étape, victoire de la néerlandaise Demi Vollering. La Suissesse Marlene Reusser reste en jaune aujourd'hui, sixième étape, 150 km entre la Loire et l'Ardèche.
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0: De la grisaille ce matin sur le nord et l'ouest du pays avec des gouttes possibles sur le sud-ouest dans la journée. Les éclaircies vont être de plus en plus larges. Il y aura encore quelques nuages quand même sur le nord et des risques d'orages dans les Pyrénées. Dans le sud-est, c'est toujours la canicule avec le Mistral et la Tramontagne qui vont souffler entre 50 et 70 km/h par endroit. Et justement, les températures au meilleur de la journée, on attend 25 degrés à La Rochelle, 26 à Paris, 27 degrés à Nantes et Metz, 28 à Auxerre, 30 à Toulouse, 31 à Belfort et 33 degrés à Lyon. Vous écoutez le meilleur des réveils de l'été sur RFM, 7h33, bienvenue. Une journée qui démarre parfaitement avec votre chiffre du jour à venir. Et voici Corneille en premier là sur RFM.

0: RFM, Laura Branigham, dans un instant, il est 7h36.
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0: On passe à notre chiffre du jour, qui est plutôt d'actualité. En plein été, 8 millions, c'est notre chiffre. En France, 8 millions de logements sont équipés de quelque chose, mais de quoi? Je ne vais pas faire traîner le suspense plus longtemps. Voici la réponse. Il s'agit de 8 millions de logements équipés d'une climatisation. Objet très précieux, surtout en ce moment avec les canicules qui se suivent. 8 millions, donc ça laisse quand même de la marge quand on sait que dans le pays, il y en a à peu près 38 millions de logements, ça fait vraiment qu'une petite part qui est préservée de la chaleur. En tout cas, nous ce matin à 7h37, on profite à la fraîche du meilleur de la musique pour bien attaquer ce jeudi. Laura Branigham, que voici dans le meilleur des réveils de l'été. C'est sur RFM, bienvenue.

0: RFM, garder son self-control. C'est ce qu'a fait cet automobiliste en Roumanie. Il a été arrêté sur le bord de la route. Il était absorbé par son téléphone portable. Il est en train de swiper dessus. Quand un ours est venu, il mordillait le mollet. Ouais, un ours. Grosse frayeur pour cet automobiliste qui n'a pas du tout gardé son self-control à ce moment-là. Quand il s'est retourné, il s'est mis à courir pour se réfugier dans sa voiture et à crier. Heureusement, l'ours a pris peur et s'est enfui. Comme quoi, être trop sur son téléphone, c'est pas toujours très très bon. Posons-nous notre téléphone ce matin, laissons-le de côté. Profitons uniquement du meilleur de la musique. Surtout avec le DJ Martin Solveig. Ce sera suivi de votre horoscope pour confirmer que vous ne croisiez aucun ours ce matin, garanti. Et tout ça, c'est dans le meilleur des réveils de l'été en direct jusqu'à 10h. C'est sur RFM.
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0: RFM, la BO Dirty Dancing dans un instant, il est 8h10 et voici votre programme astral pour aujourd'hui.
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0: Les béliers, ce jeudi, votre impatience habituelle se transforme en moteur. Taureau, un collègue vous soumet un problème épineux et c'est votre bon sens qui débloque tout instantanément. Les gémeaux, votre capacité à passer d'un sujet à l'autre impressionne. Cancer, pensez à appeler ce proche que vous avez négligé cette semaine. Votre échange lui fait vraiment du bien. Lion, ce jeudi préfigure un vendredi brillant. Votre rayonnement atteint aujourd'hui un niveau rarement égalé. Vierge, votre tableau de bord, mise à jour dès l'aube, vous donne une longueur d'avance décisive sur tout le monde. Les balances arbitrées entre deux options stratégiques opposées révèlent ce jeudi votre talent rare pour prendre des décisions. Scorpion, derrière le calme apparent de cette journée, vous sentez qu'une opportunité majeure se prépare discrètement. Les Sagittaires, lancez cette invitation spontanée pour le week-end. Votre cercle d'amis n'attendait que votre signal. Les Capricornes, votre persévérance sur ce projet de longue haleine commence enfin à porter ses fruits. Verseau, vous êtes extrêmement convaincant ce matin. Vous obtenez tout ce que vous voulez. Et enfin les poissons, votre empathie naturelle désamorce ce jeudi une situation délicate que personne d'autre n'aurait su gérer. C'est le meilleur des réveils de l'été sur RFM. Voici la BO de Dirty Dancing, Bin Medley, Jennifer Warm, c'est sur RFM.

0: RFM, Jean-Jacques Goldman, notre artiste préféré en France, qui a mené une double vie au début de sa carrière. Il tenait la caisse et il était conseiller dans le magasin de sport de ses parents en région parisienne, poste qu'il a réussi à garder en plus de la musique jusqu'en 82. Et après le succès grandissant, il a quand même dû arrêter pour se consacrer qu'à la musique, et ça se comprend. Mais je dois admettre que ça aurait pu être drôle de tomber sur lui au rayon course à pied. J'aurais aimé qu'il soit mon vendeur, ça c'est certain. Au rayon du meilleur de la musique, je vous recommande vivement ce titre des Cranberries. Il est top et en plus, j'ai le même à la maison. Hein. Just my imagination dans le meilleur des réveils de l'été. C'est sans oublier votre éphéméride ainsi que les infos de 8h sur RFM.
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0: Jeudi matin avec RFM, bon début de journée. Les infos présentées par Christophe Grébert. Bonjour Christophe.
4: Bonjour Mehdi, bonjour tout le monde. 8 départements du Sud-Est, entre l'Ardèche, les Alpes-Maritimes et la Corse, maintenus en vigilance orange canicule. Le Rhône et l'Isère, en revanche, repassent en jaune. On revient sur la météo dans un instant. En raison de cette chaleur extrême et du vent qui se lève autour de la Méditerranée, les risques d'incendie sont très élevés. 4 départements, le Var, le Vaucluse, les Bouches-du-Rhône et l'Aude, sont en alerte rouge feu de forêt. Dans la Drôme, le feu dans le massif de Claps n'a pas progressé cette nuit. 325 pompiers restent mobilisés depuis lundi. 7 d'entre eux ont été blessés. La ministre de l'Agriculture annonce un plan global d'accompagnement canicule, sécheresse, incendie pour qu'aucun agriculteur ne soit laissé seul face à cette situation, déclare-t-elle. Depuis le mois de juin, les agriculteurs enchaînent les vagues de chaleur. Des millions de volailles ont péri, étouffées par ces canicules. Les prairies sont grillées, les vaches produisent moins de lait. La production de maïs devrait être historiquement basse cet été. Après 36 heures de garde à vue, Jean Humbert a été présenté hier à un juge d'instruction. 6 ex-compagnes accusent le célèbre chef de violence conjugale. Pour 4 d'entre elles, les faits sont prescrits. Une information judiciaire pour violence a été ouverte sur la base des 2 autres témoignages. Jean Humbert est placé sous le statut de témoin assisté. Il conteste ces accusations. En Allemagne, un attentat a raté dans la nuit de mardi à mercredi. Un drone équipé d'un engin explosif a été découvert à l'aéroport de Leipzig. Cet aéroport sert de hub logistique pour l'acheminement de matériel militaire et civil vers l'Ukraine. Le ministre allemand de l'Intérieur parle d'une nouvelle dimension de menace. On pense bien sûr à la Russie. Le foot et le PSG s'est incliné 3-0 contre Mallorca hier à Palma. C'était un match de préparation et une semaine de la Supercoupe contre Aston Villa. De nombreuses vedettes du club parisien étaient encore en vacances après la Coupe du Monde. Cyclisme, le Tour de France femme hier lors de la 5e étape, victoire de la néerlandaise Demi Vollering. La Suissesse Marlene Reusser reste en jaune. Pauline Ferrand-Prévot est 17e au classement général. La Française ne fera pas le doublé. Aujourd'hui, 6e étape entre Montbrisson et Tournon sur Rhône. Enfin, en natation, au championnat d'Europe, après 6 jours de compétition, première médaille pour la France hier à Saint-Denis. Jules Bouillet a décroché l'argent sur le plongeon à 3 mètres. Je suis de bonne humeur ce matin, pas très bonne. Le chanteur Tristan, l'interprète de cette chanson, est mort victime d'un cancer, il avait 68 ans.
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0: Le ciel est souvent nuageux ce matin sur le nord et le nord-ouest du pays. Dans la journée, ça va se dégager. De larges éclaircies attendues près de la Manche et des nuages qui resteront nombreux sur les Pyrénées, avec même des orages à prévoir dans l'après-midi. Les températures, elles sont en fin de saison sur les 3/4 du pays, même s'il va continuer à faire chaud, en particulier dans le sud-est. On attend cet après-midi au maximum 22 degrés à Calais, il y aura 25 à Rennes, 28 degrés à Tours, 29 à Aurillac, 30 degrés à Bordeaux et Strasbourg, et la maximale dans tout le pays, ça sera 37 degrés à Montpellier. Il est 8h03, c'est le meilleur des réveils de l'été sur RFM. Avant de faire le point sur les anniversaires de stars dans l'éphéméride, voici les Cranberries, c'est sur RFM. Bonjour et bienvenue.

0: Jeudi 6 août 2026, vous êtes bien à l'écoute d'RFM, on va passer à l'éphéméride.
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0: Dans un instant, on va pouvoir écouter Jackie Quartz, pardon. Et pour ce qui est de cette éphéméride de ce 6 août, c'est la Saint-Félicissime aujourd'hui pour les anniversaires de stars. Un membre de l'équipe de France de football, fils en plus d'un champion du monde 98, Marcus Thuram a 29 ans. Si je vous dis, elle a les yeux revolver, toi mon amour, ou encore le parking des anges. Vous pensez forcément à Marc Lavoine, il souffle ses 63 bougies ce matin. Toujours dans l'univers de la musique, elle a été révélée dans la saison 3 de la Star Academy. Sophia Essaidi fête ses 42 ans. Aux États-Unis, c'est le cofondateur de la plateforme de VTC Uber, Travis Kalanick. Il a 50 ans. Et puis bon anniversaire à une Spice Girls. Jerry Halliwell, connu dans le girl band sous le pseudo de Ginger Spice, célèbre ses 54 ans. Et puis au sport, tif maintenant pour terminer cette éphéméride, avec un skieur alpin français qui s'est très bien reconverti dans le pilotage auto parce qu'il a quand même remporté le Paris-Dakar en 2006. Luc Alphon fête ses 61 ans. Et enfin, 61 ans aussi pour un autre pilote de rallye raid français. Plusieurs fois victorieux du Dakar, c'est Stéphane Peter Hensel. 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Juste avant, j'ai le meilleur de la musique des années 80. Voici Jackie Quartz avec la mise au point. C'est sur RFM, bienvenue.
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0: RFM, on est en direct dans le meilleur des réveils de l'été. 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
0: 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Alors le temps de provoquer le destin, je vais vous faire écouter Maroon 5 et je vous souhaite une bonne matinée avec le meilleur des réveils de l'été sur RFM.
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1: Vous écoutez Taylor Swift, The Fate of Ophelia.

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La suite du meilleur des réveils de l'été avec un tube du meilleur de la musique des années 80. Voici Irène Cara, Fame, c'est sur RFM. Bon début de journée.

RFM, je vais essayer de rester modeste, mais attention, je garantis rien. Un homme extraordinaire, c'était Les Innocents, à venir le meilleur des réveils de l'été. Il y aura votre petite histoire du jour qui va vous faire sourire. Notre champion a tout simplement, il fait une crise de colère sur la route, ça peut arriver, mais il s'en est pris à la mauvaise voiture, ça va lui coûter assez cher. Je vous raconte la suite de l'histoire là dans moins de 10 minutes, juste après Emma de Masse. Révélé par la Star Academy en 2002.

0: sera des bons souvenirs avec Tu sauras à suivre, sans oublier les infos et la météo de 8h30 dans un court instant. C'est sur RFM.
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0: Il est 8h30, bon début de journée à l'écoute d'RFM. Les infos présentées par Christophe Grébert. Bonjour Christophe.
10: Bonjour Mehdi, bonjour tout le monde. Il va faire encore très chaud dans le sud-est. 8 départements entre l'Ardèche, les Alpes-Maritimes et la Corse sont maintenus en vigilance orange canicule avec des pointes locales à 39-40 degrés. Cette chaleur se maintiendra demain dans ces 8 départements. On revient sur la météo dans un instant. Les incendies dans le Var en vigilance orange. Les pompiers se préparent à une nouvelle journée difficile. Le Mistral va se lever, les températures extrêmement chaudes. Tout cela va faciliter les départs de feu et leur extension rapide dans la Drôme. Le feu du massif de Claps n'a pas progressé cette nuit. Le Premier ministre lance une mission reconstruction et adaptation des territoires sinistrés. Il s'agit d'aider les collectivités, les habitants à reconstruire, à soutenir l'économie locale et à tirer les leçons des sinistres pour mieux se préparer au futur feu de forêt. En Gironde, la préfète annonce de son côté le déblocage de 300 000 euros et la mise en place d'un comité de pilotage pour accompagner les territoires touchés. Une fusillade au fusil d'assaut hier soir à Valence. Sur un point de deal dans le quartier du Polygone. 6 jeunes âgés de 15 à 22 ans ont été blessés. Le pronostic vital de l'une des victimes est engagé. Sébastien Lecornu invite les partis politiques à un travail commun à la rentrée pour lutter contre les ingérences étrangères. Alors que 3 candidats à l'élection présidentielle, Édouard Philippe, Gabriel Attal et Raphaël Glucksmann, ont été visés ces derniers jours par des opérations de déstabilisation russe sur les réseaux sous la forme de vidéos diffamatoires. Au moins 17 personnes tuées hier à Kiev et dans sa région par des frappes de drones et de missiles russes. Surtout, le président Zelensky appelle à nouveau ses alliés à fournir des intercepteurs de missiles balistiques. La Russie, de son côté, dit avoir abattu 600 drones ukrainiens durant la nuit. Le foot et le PSG qui s'est incliné 3-0 contre Mallorca hier à Palma. C'était un match de préparation à une semaine de la Supercoupe contre Aston Villa. Autre rendez-vous pour les Parisiens à Lens le 16 août pour le Trophée des Champions et coup d'envoi de la saison de Ligue 1. Ce sera le dimanche 23 août au Parc contre le Stade Rennais. Le cyclisme, le Tour de France femme hier dans la 5e étape. Victoire de la Néerlandaise Demi Vollering. La Suissesse Marlène Rösser reste en jaune. Aujourd'hui, 6e étape entre Montbrison et Tournon sur Rhône. Et puis demain, pour l'étape reine de la course, avec l'arrivée au sommet du Mont Ventoux, les routes du massif des Dentelles de Montmirail seront malheureusement interdites au public en raison des risques d'incendie. Le peloton sera donc seul.
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0: De la grisaille ce matin sur le nord et l'ouest du pays avec quelques gouttes possibles dans le sud-ouest. Dans la journée, les éclaircies vont être un petit peu plus larges. Il y aura plus que quelques nuages sur le nord et des risques d'orages par contre dans les Pyrénées. Dans le sud-est, c'est toujours la canicule, Mistral et Tamontagne qui vont souffler entre 50 et 70 km/h. Et justement, les températures au meilleur de la journée en attend une minimale de 25 degrés à La Rochelle, 26 à Paris, 27 à Nantes et Metz, 28 à Auxerre, 30 degrés à Toulouse, 31 à Belfort, 33 à Lyon et 35 degrés à Marseille. RFM 8h33, vous écoutez le meilleur des réveils de l'été, que ce jeudi rime avec vacances ou boulot. Ouais, je pense à vous, hein, si vous avez repris cette semaine. La fin est proche, le week-end arrive. Je sais que c'est un peu dur, mais ça va aller. Je propose de vous détendre dans un instant pour ce début de journée avec la petite histoire du jour. Et juste avant, voici Emma Domas. Tu seras, c'est sur RFM, dans le meilleur des réveils de l'été. Bienvenue.

0: Une bonne matinée à l'écoute RFM, il est 8h36, All Corley à venir.
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0: Allez, je vous raconte une histoire de vengeance totalement ratée dans cette petite histoire du jour. On part pour Rodez où notre champion est un automobiliste. Alors il s'est fait doubler dans un bouchon. Rien de grave, me direz-vous, mais lui ça l'énerve. Alors une fois la voiture à l'arrêt, eh ben, il sort de son véhicule et il arrache carrément le rétroviseur de la voiture qu'il avait doublé pour montrer son mécontentement. Et très fier de son geste, en plus, notre champion filme même la scène avec son téléphone. Le hic, eh ben, c'est qu'il vient quand même de s'attaquer à la mauvaise personne. Le conducteur d'en face était en fait un policier en civil. Alors là, c'est la boulette. L'agent tente de relever son identité, mais notre champion répond par un joli bras d'honneur et prend la fuite. Trop tard, sa plaque d'immatriculation a été notée. Résultat, il va prendre 4 mois de prison avec sursis et 900 euros d'amende à payer. Bon, en résumé, il vaut mieux pas trop s'énerver au volant. Ça ne sert vraiment à rien. Même si des fois, il faut l'avouer, c'est très tentant. Il faut que ça sorte, c'est comme ça. Nous, ce matin, on va rester zen. Grâce au meilleur de la musique, voici All Corley, Square Rooms. C'est sur RFM, dans le meilleur des réveils de l'été. Bienvenue.

0: Le meilleur de la musique des années 80, All Corley Square Room sur RFM. Un début de carrière carré, même très très carré. C'est ce qui est arrivé à cet Américain. Il vient tout simplement de battre le record du monde, un record exceptionnel. Il est le plus jeune professeur d'université au monde. Son âge, vous allez être choqué, il n'a que 18 ans. C'est juste fou. Et dire que moi, à 18 ans, ça faisait un an que j'avais le bac et j'apprenais à faire de la radio. Ah là, c'est clair qu'on n'est pas sur les mêmes compétences ni le même talent, visiblement. L'important, c'est qu'on passe un bon moment ensemble ce matin dans le meilleur des réveils de l'été. 8h41, on va écouter Indila dans un instant. Ça, c'est un de mes morceaux préférés, Dernière Danse. Et puis votre horoscope de ce jeudi, je le prépare d'ici quelques instants. Passez une bonne journée à l'écoute d'RFM.
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0: RFM, vous êtes en chemin pour le travail ou en vacances? On vérifie que la journée s'annonce parfaitement dans le meilleur des réveils de l'été, il est 8h50.
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0: Les béliers, ce jeudi, votre impatience habituelle se transforme en moteur.
2: Taureau,
0: un collègue vous soumet un problème épineux et c'est votre bon sens qui débloque tout instantanément.
2: Gémeaux, votre capacité à passer d'un sujet à l'autre impressionne.
0: Les cancers, pensez à appeler ce proche que vous avez négligé cette semaine.
2: Votre échange avec lui vous fait vraiment du bien.
0: Lion, ce jeudi préfigure un vendredi brillant.
2: Votre rayonnement atteint aujourd'hui un niveau rarement égalé.
0: Vierge, votre tableau de bord mise à jour dès l'aube vous donne une longueur d'avance décisive sur tout le monde.
2: Balance, arbitrer entre deux options stratégiques opposées révèle ce jeudi votre talent rare pour prendre des décisions.
0: Scorpion, derrière le calme apparent de cette journée, vous sentez qu'une opportunité majeure se prépare discrètement.
2: Les Sagittaires, lancez cette invitation spontanée pour le week-end.
0: Votre cercle d'amis n'attendait que votre signal.
2: Les Capricornes, votre persévérance sur ce projet de longue haleine commence enfin à porter ses fruits.
0: Verseau, vous êtes extrêmement convaincant ce matin, vous obtenez tout ce que vous voulez.
2: Et puis les poissons, et ben votre empathie naturelle désamorce ce jeudi une situation délicate que personne d'autre n'aurait pu gérer.
0: On est encore sur un jeudi parfait là à l'horizon et vous écoutez le meilleur des réveils de l'été. Tout est bien pour démarrer cette journée.
2: Profitez du King of Pop dans vos oreilles.
0: Voici Michael Jackson, Remember the Time, c'est sur RFM.

0: Queen sur RFM, le groupe qui détient un immense record outre-Manche, hein, quand on y repense. Ils ont quand même passé 1322 semaines, ça fait 26 ans, dans le classement des meilleures ventes d'albums au Royaume-Uni. Tous leurs albums confondus, mais 26 ans quand même, c'est juste énorme. Pour connaître d'autres anecdotes qui ont marqué donc la planète du meilleur de la musique, en particulier un 6 août, c'est-à-dire aujourd'hui, rendez-vous dans moins de 10 minutes avec l'éphéméride, après celle qui fait son retour sur scène là à Paris dans un peu moins d'un mois. Un peu plus d'un mois, Céline Dion sera de retour à partir du 12 septembre à Paris en concert. Et avant 9h, aussi il y aura les infos et la météo. C'est sur RFM. Bon jeudi, c'est le meilleur des réveils de l'été.
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0: Un plaisir de commencer la journée avec vous sur RFM, il est 9h. Les infos présentées par Christophe Grébert. Bonjour Christophe.
3: Bonjour Mehdi, bonjour tout le monde. 8 départements entre l'Ardèche, les Alpes-Maritimes et la Corse sont maintenus en vigilance orange canicule. Je reviens sur la météo dans un instant. En raison de cette chaleur extrême et du vent qui se lève autour de la Méditerranée, les risques d'incendie sont très élevés. 4 départements, le Var, le Vaucluse, les Bouches-du-Rhône et l'Aude, sont en alerte rouge pour feux de forêt. La ministre de l'Agriculture annonce un plan global canicule, sécheresse, incendie pour qu'aucun agriculteur ne soit laissé seul face à cette situation. Des millions de volailles ont péri, étouffées par la chaleur cet été. Les prairies sont grillées, les vaches produisent moins de lait. La production de maïs devrait être aussi historiquement basse cette année. Sébastien Lecornu, le chef du gouvernement, invite les partis politiques à un travail commun à la rentrée pour lutter contre les ingérences étrangères. Alors que 3 candidats à la présidentielle, Édouard Philippe, Gabriel Attal et Raphaël Glucksmann, ont été visés ces derniers jours par des opérations de déstabilisation russe sous la forme de vidéos diffamatoires. En Allemagne, un attentat raté. On pense encore à la Russie. Un drone équipé d'un engin explosif a été découvert à l'aéroport de Leipzig. Cet aéroport est un hub logistique utilisé par l'OTAN et pour l'acheminement du matériel militaire vers l'Ukraine. Le drone se trouvait justement près d'avions ukrainiens. L'ambassadeur ukrainien en Allemagne accuse la Russie d'être derrière cette opération ratée. Le foot et le PSG qui s'est incliné 3-0 contre Mallorca hier à Palma. C'était un match de préparation à une semaine de la Supercoupe contre Aston Villa. De nombreuses vedettes du club parisien, encore en vacances après la Coupe du Monde, étaient absentes. Cyclisme, le Tour de France femme hier lors de la 5e étape. Victoire de la néerlandaise Demi Vollering. La Suissesse Marlène Rösser reste en jaune. Et Pauline Ferrand-Prévot est désormais 17e au classement général. C'est fini, la Française ne fera pas le doublé. Aujourd'hui, 6e étape entre Montbrison et Tournon-sur-Rhône, 150 km entre la Loire, la Haute-Loire et l'Ardèche. Demain, pour l'étape reine de la course, avec l'arrivée au sommet du Mont Ventoux, les routes du massif des Dentelles de Montmirail seront interdites au public en raison des risques d'incendie. Le peloton sera donc seul. Enfin, en natation au championnat d'Europe, après 6 jours de compétition, première médaille pour la France hier à Saint-Denis. Jules Bouillet a décroché l'argent sur le plongeon à 3 mètres. La météo, du soleil généralement, avec des températures agréables sur le nord, 26 à Paris, chaud dans le sud, 35 à Marseille.
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3: Le soleil est donc bien présent sur toutes les côtes, avec simplement quelques nuages encore sur le nord et le sud-ouest. Sur la Manche, la température de l'eau varie entre 18 et 22 degrés. Il y a des vagues, la mer est un peu agitée. Indice UV de 7 sur l'Atlantique, qui fait entre 19 et 24 degrés dans l'eau, jusqu'à 29 sur le sable. L'indice UV est de 8. Sur la Méditerranée, enfin, grosse chaleur toujours, jusqu'à 34 degrés dans l'air et jusqu'à 29 degrés dans l'eau, une piscine. L'indice UV est au max, 10.
0: Bonjour et bienvenue, c'est le meilleur des réveils de l'été sur RFM en direct jusqu'à 10h, il est 9h03. Avant de faire le tour du monde du meilleur de la musique avec l'éphéméride, voici Céline Dion sur RFM.

0: UB40 sur RFM1. Un nouveau classique RFM à suivre, ça sera Jack et Carla. Il est 8h10 et voici l'éphéméride.
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0: Nous sommes le jeudi 6 août 2026 et la Saint-Félicissime aujourd'hui. Que s'est-il passé sur la planète du meilleur de la musique un 6 août? En 2012, le couple le mieux payé au monde, et c'est eux. Et à 14 ans, Beyoncé et Jay-Z étaient, selon le magazine Forbes, le couple de célébrités le mieux rémunéré au monde, avec des revenus qui s'élèvent à 78 millions de dollars par an. Côté finance, tout va bien aussi pour cette star en 2001. Whitney Houston devient l'une des artistes les mieux payées au monde après avoir signé il y a 25 ans un contrat avec le label Arista Records pour 100 millions de dollars. Enfin, on remonte en 1974 avec ce succès devenu un tube culte. Il y a tout juste 52 ans, le groupe ABBA décroche son tout premier top 10 américain avec ce morceau Waterloo qui atteint la 6e place, une première. Et pour l'anecdote, ce titre a été composé spécialement pour le concours de l'Eurovision la même année, sauf qu'ABBA terminera seulement à la 3e place du concours. Vous êtes bien dans le meilleur des réveils de l'été sur RFM. Passez un très bon début de journée et comme promis, voici un nouveau classique RFM. Jack et Carla, ça s'appelle La Recette sur RFM. Regarde.

0: Il est très bon ce morceau de Corona, The Rhythm of the Night sur RFM. Celui qui donne le rythme, lui, tous les dimanches soirs, c'est Bryan Adams sur la radio du meilleur de la musique. Oui, le chanteur canadien qui a choisi RFM pour son émission en France. Vous le retrouvez tous les dimanches soirs à minuit, c'est le Bryan Adams Radio Show. Et il vous propose dedans sa playlist avec ses propres tubes du meilleur de la musique. Et le tout saupoudré évidemment d'anecdotes sur ses aventures, sa vie d'artiste. Histoire de patienter jusqu'à dimanche, moi je vais vous proposer ma playlist du meilleur de la musique. Oui, je vais vous faire ma proposition. Dedans, je vais glisser celle qu'on surnomme Queen Bee. Beyoncé sera à suivre. J'ajoute en plus Jennifer Page dans le meilleur des réveils de l'été sur RFM.
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0: Nouveau classique RFM, Christophe Maé sur le chemin du meilleur de la musique. On va croiser Kyo dans quelques instants. Juste avant, voici In Excess, c'est le meilleur de la musique des années 80. Et vous êtes bien dans le meilleur des réveils de l'été jusqu'à 10h. C'est sur RFM. Bon début de journée.
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Sur FM, le groupe AA, The Sun Always Shine on TV. Et pour l'anecdote, ce morceau a été créé à la dernière minute par le groupe norvégien. C'est un jour de pluie, ils étaient au studio, ils regardaient la télé. Et le présentateur télé dit « C'est vrai qu'il fait un temps pourri dehors, mais restez avec nous, regardez la série Dallas car le soleil brille toujours sur notre chaîne. » Oui, bon, finalement une phrase d'un présentateur télé. Mais ça a été le déclic pour le groupe AA qui s'en inspire et qui ont fait un tube tout simplement. D'autres tubes au menu du meilleur de la musique ce matin, Nelly Furtado et voici Thierry Hazard sur RFM.

0: RFM, il a fêté ses 50 ans de carrière en mai dernier avec des concerts exceptionnels au Zénith de Paris. C'est Renaud pour le meilleur du réveil de l'été. Et ben notre route s'arrête ici, mais vous allez continuer de passer un super moment avec le meilleur de la musique en compagnie de Nicolas pour le 10-12 dans sa playlist Christophe Willem à venir.
1: C'est comme ça, qu'est-ce que je peux faire ?
0: Christophe Willem qui prépare aussi son retour cet automne. Il y aura un album, une tournée. D'ici là, passez une très bonne journée à l'écoute d'RFM. On se retrouve demain dès 6h du matin. C'était Bédi Montsouris, à demain. Salut.
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0: Jeudi matin avec RFM, il est 10h, on profite du meilleur de la musique de Superbus, d'REM et de Christophe Willem sur RFM. En plus, ça rime, c'est formidable. Bonjour.

Superbus dans la bande originale de notre jeudi matin avec RFM en parlant de BO. Cette chanson est la BO d'un film qui s'appelle Recherche Season Désespérément. Madonna a eu l'idée de la chanson quand elle se rendait sur le tournage. Et à l'origine, ça devait être qu'une partie de la BO. Mais finalement, ça a été un succès immense. Voici Into the Groove, Madonna sur RFM.

0: 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Oh là là, et quelle aubaine quand même. 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Gardez bien une oreille sur RFM. En plus, il y a le meilleur de la musique qui continue. On va se faire plaisir avec Florent Pagny, Pink et Amir sur RFM.
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2: Voici une artiste qu'on aime depuis les années 2000 sur RFM. Elle s'appelle Pink. Elle a une voix exceptionnelle. On écoute Win You dans le meilleur de la musique.

Quelle joie de vous accompagner en ce jeudi matin. Vous écoutez RFM, on se rapproche tranquillement du week-end. Et à la rentrée, la bonne nouvelle, c'est que Jeanne Masse sera en concert à Paris. Concert avec RFM à La Cigale, ça va être exceptionnel. Là où est-ce la star des années 80, Jeanne Masse, sur RFM.

Survivor, Eye of the Tiger sur RFM. Tiens, Pascal Obispo a fait un super geste ces dernières semaines. Il a prêté sa maison au Cap Ferret aux gendarmes qui organisaient les évacuations suite aux incendies. Du coup, ils ont pu mettre leur camp de base dans la maison de Pascal Obispo. Merci Pascal et bravo. Le voici, monsieur Obispo, tombé pour elle dans le meilleur de la musique sur RFM.

0: Jean-Jacques Goldman, elle attend sur RFM. Et nous, ce qu'on attend de pied ferme, c'est le week-end. Plus qu'une matinée après celle-ci et ça sera le week-end. Ça, c'est bien. Et d'ailleurs, en parlant de week-end, la fiesta du vendredi va démarrer à 20h demain, pile à l'heure pour l'apéro ou le début du barbecue. C'est Yann Müller qui va ambiancer votre soirée avec RFM. En ce moment, il mixe un petit peu partout en Europe et dans votre radio chaque week-end. Si c'est pas beau, ça. Faites-lui confiance pour votre soirée, ça va être top, je vous le garantis. Rendez-vous demain soir avec lui. Il arrive notre Yann Müller avec ce remix de Est-ce que tu viens pour les vacances? Et pendant les nôtres, on écoutera aussi Crowded House et Britney Spears dans le meilleur de la musique sur RFM.
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2: Avant d'être un jouet pour adultes, c'était un immense tube de la fin des années 2000. Womanizer, voilà Britney Spears sur RFM. Tout va bien, c'est jeudi, il est presque 11h.

Il sera demain soir au platine d'RFM Party Mix à partir de 20h sur RFM. C'était Yann Müller, ça c'est très bien pour faire la fête et ça aussi, ça l'était encore plus dans les années 90, moment où on a découvert ce morceau d'Ultra Naté. Voici Free dans le meilleur de la musique sur RFM.

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0: 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Bonne chance et bonne matinée avec le meilleur de la musique de Mats Pokora, de Lily Allen et puis de Gala. C'est le joyeux casting du prochain quart d'heure sur RFM.
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La star française Matt Pokora. Une autre star française arrive, c'est Vanessa Paradis qui va repartir en tournée à partir du mois d'octobre 2026. Elle passera par Pau, Montpellier, Grenoble et Toulon. Ce seront ses quatre premières dates et puis s'en suivront évidemment plein d'autres. Vanessa Paradis arrive après Mystique et Robert Palmer, le meilleur de la musique des années 80 et 90. On le partage ensemble ici sur RFM.

Jeudi bientôt midi avec RFM. Et je dis qu'on va continuer de passer une bonne matinée ensemble avec le meilleur des années 80 et 90. J'ai invité Paul Young et Gérald de Palmas. Mais d'abord, bon, est-ce que j'ai vraiment besoin de vous dire que c'est Michael Jackson? Je l'ai dit quand même. Voici Bad dans le meilleur de la musique sur RFM.

0: Le meilleur de la musique sur RFM. Tenez, il y a quelques jours, j'ai été boire un coup avec un ami. Il m'a fait découvrir un mets béni des dieux, les frites de Cantal. Alors, c'est très simple. Vous prenez du Cantal, vous coupez des bâtonnets et vous les faites frire. Ma. Alors bon, c'est pas ce barbody, hein, mais qu'est-ce que c'est bon. La vache, j'en rêve encore. Si ça peut vous donner des idées pour ce midi, je suis là pour ça. Justement, midi approche, les infos de la mi-journée qui vont avec aussi. Et puis après, on partagera le meilleur de la musique de François Fellman et des Black Eyed Peas. Passez un bel été avec nous sur RFM.
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0: meilleur de Michael Jackson est sur RFM. 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
1: Midi sur RFM, l'heure de s'informer, l'actu avec Romuald Lutz. Bonjour Romuald.
2: Salut Nicolas, bonjour à tous. Météo France prévoit un ciel totalement dégagé sur l'ensemble du pays. Température très agréable partout, sauf dans le sud où le thermomètre s'affole encore. Plus de détails dans une minute. Les Alpes-Maritimes, le Var, la Drôme, au total 8 départements sont maintenus en vigilance orange canicule. Et en raison du Mistral et de la sécheresse extrême des sols, 4 départements méditerranéens sont en danger très élevé de feux de forêt. Avec le retour de ce Mistral, c'est un jeudi à haut risque justement pour les soldats du feu dans le Var. 8 massifs sur 9 sont fermés dans le département aujourd'hui. Hier encore, les pompiers étaient au contact du feu, traitant les lisières et les points chauds. Du côté de la Drôme, le feu est stable mais pas encore fixé. Face aux dégâts causés par la canicule, la sécheresse et les incendies, le gouvernement annonce un plan global de soutien aux agriculteurs pour soulager leur trésorerie. Des mesures d'urgence prévoient des dérogations, des simplifications administratives et la prise en charge de cotisations sociales. Le montant des aides sera précisé une fois les pertes évaluées. Nouvelle étape musclée sur le Tour de France Femmes. Le peloton parcourt aujourd'hui 153 km vers l'Ardèche avec 6 difficultés au programme. Hier, la néerlandaise Demi Vollering s'est imposée tandis que la française Pauline Ferrand-Prévot a définitivement perdu ses chances de titre. Le maillot jaune est toujours sur les épaules de la Suissesse Marlène Reusser.
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2: C'est grand bleu sur la majeure partie du pays. Seuls les Bretons et les Pyrénéens verront passer quelques nuages cet après-midi. Les températures restent agréables avec 22 degrés à Rouen et Brest, 25 à La Rochelle et Paris, 27 à Auxerre, 28 à Bordeaux, Clermont-Ferrand et Strasbourg. Mais il fait encore très chaud sur le pourtour méditerranéen. 36 degrés à Marseille et Toulon, 37 à Montpellier. 8 départements encore en vigilance orange canicule. Le Mistral souffle assez fort dans les Bouches-du-Rhône et le Vaucluse. Très bel après-midi sur RFM.

Azizam, ça veut dire ma chérie ou mon chéri, et c'est la même chose d'ailleurs pour l'Aziza de Daniel Balavoine, sauf que c'est pas la même langue. Ed Sheeran sur RFM, c'est le meilleur de la musique pour vous tout l'été avec Beyoncé pour la suite. Juste après ce classique de téléphone, voici Cendrillon sur RFM.

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1: If I Were a Boy, le meilleur de Beyoncé sur RFM pour vous accueillir et vous souhaiter la bienvenue. Christophe Lemercier, c'est toujours un plaisir de vous retrouver, de passer l'après-midi avec vous au cœur de vos vacances. 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C'est tombé lundi chez Agathe qui habite à Châteauroux et ça va être votre tour bientôt, je le sens. Je vais vous donner un top pour vous inscrire dans pile une heure, donc restez avec nous et profitez du meilleur de la musique avec Tom Petty pour la suite. On écoutera aussi Estelle, nouveau classique RFM, et Rihanna, ne bougez pas. Pas tout de suite.
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0: C'était un extrait de Céline Dion, Bonjour, pardon, merci, sur RFM.
1: Bel été avec RFM et bonnes vacances si c'est le cas. Bien sûr, le meilleur de la musique est là, rien que pour vous avec Estelle, nouveau classique RFM, Tom Petty. Et attention, voici Rihanna SOS sur RFM.

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2: C'est un nouveau classique RFM, Estelle, demi-finaliste de l'émission The Voice Belgique en 2018. C'est son nouveau titre et il est juste magnifique. Te rencontrer encore sur RFM. C'est le meilleur de la musique à la pause déj. On est bien, Jean-Jacques Goldman pour la suite, Katy Perry, un classique funk des années 80. Signé Cool and the Gang, voici Fresh sur RFM.

C'est toujours la personnalité préférée des Français pour la 15e fois, indétrônable, notre Jean-Jacques. Envole-moi sur RFM, le meilleur de la musique en non-stop. C'est reparti avec Genesis, Sense Emilia et Ace of Base, voici The Sign.

0: Mais quel bonheur ce titre, c'est la régalade, le meilleur des années 80 avec Genesis Invisible Touch sur RFM. 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La météo des plages arrive avant 13h et c'est une nouvelle heure du meilleur de la musique qui arrive aussi avec Mika. Et je rajoute Axel Red, ne bougez pas, à tout de suite.
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0: 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Tout de suite, la météo des plages sur RFM.
1: Du grand soleil sur la côte méditerranéenne cet après-midi avec des températures comprises entre 30 degrés à Nice et 34 à Hyères-les-Palmiers, Le Cat et Argelès. La température de l'eau atteindra 29 degrés par endroit, donc vous allez pouvoir en rentrer plutôt facilement. C'est un bain, on va dire. Côté Atlantique, c'est du grand soleil aussi avec des températures comprises entre 21 degrés à La Bolle et 25 à Biarritz. La température de l'eau est sympa aussi, elle est de 24 degrés en moyenne. Enfin, il fait beau aussi le long de la Manche, mais avec une mer un peu agitée cet après-midi, donc prudence. RFM 13h, bel été, bonnes vacances avec le meilleur de la musique, Shakira, Burna Boy, Axel Red et Mika, tout de suite sur RFM.

0: Le meilleur des années 80 avec France Gall, Babacar sur RFM. Bon, j'ai un bouton qui clignote en rouge. Allez, j'appuie.
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0: 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Et pendant que vous envoyez votre SMS, eh bien, je vous prépare Taylor Swift pour la suite. Bernard Lavillier, Jimmy Cliff et Shania Twain sur RFM. À tout de suite.
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2: Bel été avec RFM, bonnes vacances avec le meilleur de la musique. Taylor Swift, Bernard Lavillier, Jimmy Cliff et voici Shania Twain sur RFM.
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Un des plus gros tubes des années 80 en France, un titre qui vient de fêter ses 40 ans et qui cartonne toujours en 2026. Incontournable dans les soirées au camping, les démons de minuit, images sur RFM. Étienne Dao et Tina Turner pour la suite. Et voici maintenant un quatuor qui a repris en 2001 un classique disco de 1974 pour la BO du film Moulin Rouge. Voici Christina Aguilera, Pink, Lil' Kim et Mia, c'est Lady Marmalade sur RFM.

0: C'était en 2000 tout pile. Le monde entier découvrait ce titre qui allait devenir un tube. Don't mess with my man. C'était Lucy Pearl sur RFM. 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En attendant, on profite ensemble du meilleur de la musique. Allons-y, c'est reparti pour une nouvelle heure avec Coldplay, Céline Dion et Bon Jovi. Un classique de Bon Jovi, It's My Life, c'est pour vous sur RFM.
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Le meilleur de Coldplay sur RFM, le groupe britannique qui a annoncé 138 nouvelles dates en 2027. Malheureusement, on n'en sait toujours pas plus. Feels Like I'm Falling in Love sur RFM, le meilleur de la musique pour vous tout l'été. Écoutez ça comme c'est bon, Daryl Hall and John Oates sur RFM.

0: Mon Essentiel, Emmanuel Moire sur RFM. Soyez les bienvenus si vous arrivez, c'est Christophe Lemercier. Très heureux de passer l'après-midi avec vous, ou que vous soyez en vacances, à la plage, les doigts de pied en éventail, ou bien tranquille à la maison, ou encore au boulot. Bienvenue sur RFM, c'est le meilleur de la musique pour vous tout l'été. Alors ne vous embêtez pas, les amis, à faire une playlist. Je m'occupe de tout. J'ai que du bon pour vous qui arrive. Jack et Carla, No Doubt, et Kylie Minogue sur RFM.
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1: Un des gros tubes de l'été 2026 arrive pour vous, Jack et Carla, avec La Recette. C'est le meilleur de la musique avec aussi No Doubt. Et le meilleur de Kylie Minogue, tout de suite sur RFM.

C'est tellement bon qu'on en redemande. Le meilleur de Michael Jackson, énorme classique de 1979, Don't Stop Till You Get Enough sur RFM. Allez, on va danser. Ben quoi, c'est les vacances, tout est permis. Début de soirée arrive, juste après Titi, voici Come Along sur RFM.

0: Elle est magnifique, cette chanson. Donne-moi le temps. Jennifer sur RFM, la seule radio qui vous offre tout l'été 2500 euros pour les vacances. 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Donc restez bien à l'écoute d'RFM. En plus, le meilleur de la musique est là pour vous avec les Rita Mitsuko qui arrive. Rihanna aussi. Avec Disturbia pour s'ambiancer. 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
2: Ça, c'est un rendez-vous que j'adore. Du grand soleil sur la côte méditerranéenne cet après-midi avec des températures comprises entre 30 degrés à Nice et 34 degrés à Hyères-les-Palmiers, Le Cat et Argelès. La température de l'eau atteindra 29 degrés par endroit. Donc, aucune difficulté pour rentrer, c'est hop, direct. Côté Atlantique, c'est du grand soleil aussi avec des températures comprises entre 21 degrés à La Bolle et 25 à Biarritz. La température de l'eau est sympa aussi, elle est de 24 degrés en moyenne. Enfin, il fait beau aussi le long de la Manche, mais avec une mer un peu agitée cet après-midi, donc prudent. RFM 15h, passez de belles vacances avec le meilleur de la musique, rien que pour vous, Alex Warren, Lerita Mitsuko. Et voici Rihanna, tout de suite sur RFM.

Ce titre totalise plus de 227 millions d'écoutes sur les plateformes. Je pense qu'on peut dire que c'est un carton. Fever Dream, Alex Warren sur RFM. Le meilleur de la musique pour vous tout l'été avec Stéphane Echir pour la suite. Et voici Jason Mraz tout de suite.

0: Le meilleur des années 90, et je pense qu'on peut dire que c'est le plus gros tube de Stéphane Echer, Déjeuner en paix sur RFM, la radio de votre été qui vous accompagne partout pendant les vacances grâce à l'appli RFM, indispensable avant de faire les valises. 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Et sur la route, écoutez-nous aussi en DAB+, sans coupure, jusqu'à l'arrivée. Pour ne rien manquer du meilleur de la musique, avec Roméo et Juliette pour la suite Backstreet Boys et All Sense sur RFM, à tout de suite.
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bon après-midi et belles vacances, si c'est le cas, avec RFM, le meilleur de la musique partout chez vous, avec Roméo et Juliette, Backstreet Boys et All Saints sur RFM.

Le meilleur des années 80 avec U2, l'excellent album War, d'où est extrait ce titre, New Year's Day, sur RFM. Allez, pour rejoindre Paul de Montreuil tout à l'heure à 16h pour le 16-20 de l'été, Sia, Gérard Blanc, M People, et voici Vita sur RFM.

0: Chandelier, Sia sur RFM, Alanis Morissette et Phil Collins dans un instant. Et c'est le 16-20 de l'été qui arrive. C'est Paul de Montreuil qui vous raccompagne de la plage avec le meilleur de la musique. Et pas que, 2 500 € aussi pour vous. 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Donc attention au signal. Belle fin d'après-midi avec Paul de Montreuil. C'était Christophe Lemercier. Eh bien écoutez, je vous fais un bisou et je vous donne rendez-vous demain à midi sur RFM.
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24: Bonjour, bienvenue sur RFM, Paul de Montreuil, ravi de vous retrouver avec le meilleur de la musique. En effet, voici Alanis Morissette et Phil Collins pour démarrer

Johan sur RFM avec Chien. Rouf. Salut aux canidés d'ailleurs qui sont à l'écoute d'RFM cet après-midi. Les chiens écoutent RFM, ils sont nombreux. Malheureusement, ils ne sont pas comptabilisés dans les sondages. Mais ma voisine, par exemple, laisse RFM à son chien durant la journée pour qu'il se sente moins seul. Voici Rick Astley.

0: Indochine sur RFM avec la Lune.
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0: La Lune qui est dans l'actualité en ce moment, et hier matin à 8h34, un morceau de fusée abandonnée de 4 tonnes s'est écrasé sur la Lune à plus de 8 700 km/h. Les scientifiques l'avaient prévu, hein, c'était pas une surprise évidemment, mais les télescopes du monde entier se sont donc braqués sur la Lune pour analyser la poussière stellaire soulevée par le choc. Apparemment, cette poussière générée pourrait apporter des infos scientifiques. On espère, parce qu'on a pollué la Lune qui n'avait rien demandé. On espère au moins que ça n'a pas servi à rien et qu'en effet, ce choc fera avancer un peu les connaissances scientifiques. Vous êtes sur RFM et c'est la suite du meilleur de la musique qui arrive avec Anastasia, Harry Matolove, Coolio également et Yann Muller qui remixe Jean-Jacques Lafont. Bienvenue sur RFM.
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Bon après-midi avec RFM et le meilleur de la musique. Yann Müller arrive dans un instant, il remixe Le Géant de Papier. Coolio juste avant pour le classique Gangsta Paradise. Et puis là, on repart avec Anastasia, I Am Out of Love. Bienvenue, c'est le meilleur de la musique ici.

0: le Baby Jane de Rod Stewart à l'instant sur RFM. Et voici le Music Story du jour.
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0: Aujourd'hui, Love Again, un des titres phares du deuxième album de Dua Lipa, sorti en 2020. C'est une pépite disco-pop qui parle de la surprise de tomber à nouveau amoureux quand on pense que son cœur est totalement blindé après une grosse rupture. Au moment d'écrire la chanson dans un studio de Londres, Dua Lipa, en effet, sort d'une rupture difficile. Elle se sent épuisée et convaincue qu'elle ne réaimera plus jamais comme avant. Mais au fil des séances d'écriture, elle réalise qu'elle commence finalement à ressentir à nouveau des étincelles pour quelqu'un. Et paf, voilà pour les paroles. Et pour la musique alors? Eh bien, pour la musique, les producteurs ont samplé le titre Your Woman du groupe White Town, qui eux-mêmes avaient samplé le motif de trompette d'un morceau de jazz de 1932, My Woman de Al Bowie. Et voilà donc comment un thème musical des années 30 a fait naître un hit en 97, puis un autre en 2020. Cet autre titre, le voici, Love Again de Dua Lipa. C'est ce qu'on écoute maintenant sur RFM. Passez une belle journée. Paul de Montreuil avec vous.

0: RFM avec Renan Luce et de l'oseille.
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0: 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Et pour la suite du meilleur de la musique, il y a encore du lourd avec Gilbert Montagné, Bruno Mars et Robbie Williams sur RFM.
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1: Avant d'écouter Robbie Williams, l'actu avec Romuald Lutz. Salut Romuald.
2: Salut Paul, bonjour à tous. Le temps reste bien ensoleillé cet après-midi partout. Température confortable sur les trois quarts du pays alors qu'il fait encore extrêmement chaud dans le sud. J'y reviens dans une minute juste avant la météo des plages. 8 départements sont maintenus en vigilance orange canicule dans le sud-est et en raison du mistral et de la sécheresse extrême des sols, 4 départements méditerranéens sont en danger très élevé de feux de forêt. Face à ce fort mistral, la préfecture du Var interdit l'accès à la quasi-totalité de ses massifs ce jeudi. Les pompiers sont sur le qui-vive. De nombreuses aires de repos sur les autoroutes A8 et A57 qui traversent les zones boisées sont également fermées pour prévenir tout départ de feu. C'est la fin d'un flou juridique. Les animaleries qui vendent encore des chiens, mais aussi des chats, ou les exposent en vitrine, risquent désormais jusqu'à 1 500 € d'amende par animal. Ce décret vise à stopper définitivement les achats impulsifs. Les concurrentes du Tour de France Femmes roulent en ce moment vers Tournon-sur-Rhône, en Ardèche, avant d'attaquer le Mont Ventoux demain. La Suissesse Marlène Reusser est toujours en jaune, mais elle est suivie de près au général par Demi Vollering, qui a remporté l'étape d'hier. Arrivée est prévue d'ici 3 quarts d'heure. Le soleil est bien présent sur tout le pays cet après-midi. Les températures sont de saison un peu partout. 22 degrés à Rouen, 25 à Lille, mais jusqu'à 36 degrés à Marseille, 37 à Montpellier.
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2: Du soleil sur toutes nos plages aujourd'hui. Soleil et très forte chaleur dans le golfe du Lion. Avec un index UV à 9, l'eau de la Méditerranée flirte de nouveau avec les 30 degrés sur les plages corses. Du soleil et des températures agréables sur la côte atlantique. 25 degrés sous le parasol d'Osgor jusqu'à la Baule. 23 degrés dans l'eau. Du soleil mais de la fraîcheur sur les côtes de la Manche. 20 degrés dans l'eau comme sur la Serviette à Honfleur. Et même sur la moitié nord où l'air est plus frais, l'indice UV reste à 6. Bel après-midi avec Paul sur RFM.

0: Grégory Lemarchal sur RFM.
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0: Bon alors en ce moment on peut avoir du mal à croire en la bonté de la nature humaine hein, parce qu'on voit l'état de la planète, les guerres, les mouvements de repli sur soi. Mais dans ce contexte, ça fait du bien d'entendre cette nouvelle. Au Royaume-Uni, 120 millionnaires viennent de signer une lettre ouverte au gouvernement pour demander à être davantage taxés. Ils veulent qu'on les impose afin de réinjecter de l'argent dans les hôpitaux et les services publics. Plus d'impôts les concernant, voilà ce que demande ce collectif de riches anglo-saxons. Une demande plutôt rare, mais qui n'est pas isolée. C'est vrai que j'écoutais il n'y a pas longtemps un podcast avec des témoignages de gens qui avaient hérité ou gagné une fortune et qui n'avaient pas forcément besoin d'autant. Ils souhaitaient plus d'impôts pour que l'argent soit intelligemment utilisé et réparti. Alors, comme on n'a pas tous la chance de faire partie de ces millionnaires, RFM rembourse vos vacances. Écoutez comment jouer et derrière, on va s'écouter Estelle, Michael Jackson et Jerry Halliwell.
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1: Le meilleur de la musique est sur RFM avec Sydney Youngblood pour la suite. Et si la ligne de basse et le rythme de cette chanson vous parlent, c'est normal. Les producteurs ont utilisé la rythmique et le groove du morceau house mythique Promised Land de Joe Smooth en 88. La ligne de basse, elle reprend quasiment à l'identique la basse funk ultra efficace de Ain't Nobody de Chaka Khan. Et puis le clin d'œil ultime musicalement, c'est l'intro qui utilise un extrait du morceau Is It All Over My Face de Loose Joint, classique du disco new-yorkais de 1980.

Le meilleur des années 80 est sur RFM avec Marc Lavoine à l'instant. Bascule avec moi. On a aussi le meilleur des années 90 à partager ensemble sur RFM et on le fait maintenant avec Mark Morrison, Return of the Mac. Oh.

0: Way Lewis and the News sur RFM. The Power of Love. Ne sous-estimons pas le pouvoir de l'amour et le pouvoir de la musique non plus. Tous les matins sur RFM, le meilleur de la musique vous sort du lit avec le meilleur des réveils de l'été. Midi Mansouri aux commandes avec des infos surprenantes, l'actu du jour et bien sûr beaucoup de musique, le meilleur, hein, le cœur de la meule. Le meilleur des réveils de l'été, c'est dès 6h pour l'élève tôt et jusqu'à 10h pour l'élève moins tôt qui ont la chance de pouvoir traîner au lit parce que c'est les vacances. Oh, la chance. Je vous les souhaite reposantes, hein, si vous avez la chance d'en avoir. Et je continue de vous envoyer cet après-midi le meilleur de la musique avec Thierry Moïse notamment. Les poèmes de Michel. Laurine arrive également sur RFM et Matcon avec Begin. Vous restez bien branchés. C'est le meilleur de la musique et ça continue maintenant.
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0: 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On va écouter Matcon et juste avant, c'est l'actu avec Romuald Lutz. Salut.
15: Salut Paul, bonsoir à tous. Et toujours un soleil resplendissant sur toute la France cet après-midi. Température agréable sur les trois quarts du pays, mais il fait encore très très chaud dans le sud. J'y reviens dans une minute. 8 départements sont maintenant en vigilance orange canicule. Ils sont maintenus et ils le seront encore demain. Et en raison du mistral et de la sécheresse extrême des sols, 4 départements méditerranéens sont en danger très élevé de feux de forêt. Le parc national des Calanques est fermé d'ailleurs aujourd'hui entre Marseille et Cassis en raison de cette sécheresse extrême et de ce vent fort, de ce mistral avec des rafales à 55 km/h. Le risque d'incendie est maximal. Pour éviter la moindre étincelle, la préfecture interdit strictement tout accès et circulation dans le massif. Fin de partie pour les animaleries hors la loi. Un décret fixe désormais la sanction à 1500 euros d'amende par animal en cas de vente ou d'exposition de chiens et chats en vitrine. L'objectif du gouvernement, appliquer tout simplement, strictement, l'interdiction en vigueur depuis 2024 et mettre un terme définitif aux achats impulsifs. Mickey a le sourire jusqu'aux oreilles. Disneyland Paris a enregistré une forte hausse de fréquentation au printemps dernier, soutenue par l'ouverture fin mars de la zone dédiée à la Reine des Neiges. Avec près de 16 millions de visiteurs en 2024, le complexe confirme la réussite de son plan d'investissement de 2 milliards d'euros pour moderniser et agrandir le parc.
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15: Le soleil brille partout cet après-midi, juste quelques nuages sur les Pyrénées et le Grand Est. Les températures restent agréables sur une grande partie du pays avec 22 degrés à Rouen et Brest, 25 à La Rochelle et Paris, 27 à Auxerre, 28 à Bordeaux, Clermont-Ferrand et Strasbourg. Il fait encore très très chaud sur le pourtour méditerranéen, 36 degrés à Marseille et Toulon, 37 à Montpellier, 8 départements sont encore en vigilance orange canicule. Belle fin d'après-midi avec Paul sur RFM.

Laurine pour le meilleur de la musique sur RFM et on enchaîne avec Stéphane Echer. Un de ses concerts a été annulé il y a quelques jours, c'était le 29 juillet à Arès sur le bassin d'Arcachon, puisque c'était une commune qui faisait partie des zones évacuées en raison des incendies. Mais Stéphane Echer continue de tourner. Il sera notamment à Paris les 30 septembre et 1er et 2 octobre au théâtre du Rond-Point. Prenez vos places pour aller le voir en live, vous ne serez pas déçus. Voici combien de temps Stéphane Echer sur RFM, c'est le meilleur de la musique qui continue. Bon après-midi, bienvenue à la maison.

0: Lady Gaga et Bradley Cooper sur RFM avec Shallow. Ils ont fait ça bien à l'époque pour la chanson et pour le film. Quand Bradley Cooper a proposé à Lady Gaga de jouer à ses côtés, Lady Gaga a posé une seule condition incontournable. Toutes les chansons du film devaient être chantées en direct à 100% live sur le plateau. Donc pas de playback, pas de synchronisation sur piste studio. Donc pour Bradley Cooper, bah c'était un peu la panique, hein, parce qu'il n'avait jamais chanté de sa vie. Il n'avait aucune formation musicale. Donc pour être à la hauteur, il a suivi un entraînement intensif, 18 mois, avec un coach pour plusieurs heures par jour travailler sa voix. Et ce qui est fou, c'est qu'ils ont poussé le truc jusqu'à enregistrer en public cette chanson. La scène mythique où Jackson Maine fait monter Ali sur scène pour chanter Shallow, eh bien ils l'ont tournée avec des milliers de vrais fans de Lady Gaga qui avaient été invités. La réaction donc que l'on voit à l'écran et qu'on entend sur la bande originale de film, c'est la véritable réaction de stupeur et d'extase de la foule. Trop bien, ils sont forts, oh, ils sont forts. Dans un instant sur RFM, le titre de l'été, le Die Die de Shakira et Burna Boy. On va l'écouter juste après Sheryl Crow et Amel Bent sur RFM.
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2: Vous écoutez Teddy Swims, Mr. Know It.

0: C'était un extrait de Teddy Swims, Mr. Know It All, sur RFM.
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2: 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Restez bien branchés sur RFM pour envoyer le bon message au bon moment. Voici arrivé Shakira et Burna Boy, Sheryl Crow et Amel Bent.
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Adèle Balavoine sur RFM avec ce titre Aimé est plus fort que d'être aimé qui bien sûr a fait les grandes heures du top 50 sur RFM. Vous le savez, tous les dimanches je vous propose une plongée dans un des classements du top 50. C'était le top 50, vous le savez, l'émission qui diffusait les singles les plus vendus en France. Et dimanche on va s'intéresser au classement du 9 août 1992. Cette semaine-là, le disque le plus acheté en France c'était le fameux Chat des Pogo. Joan Jett, elle, chantait son amour du rock à la troisième place. Et puis, en sixième position, on retrouvait le très bon Too Funky de George Michael. Le voici, le voilà sur RFM. Et la suite du top 50 du 9 août 1992, ce sera dimanche, 18h sur RFM.

0: Bienvenue sur RFM avec Superbus, sur une super radio et avec des super cadeaux.
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0: 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Et voici arrivé Queen, Jack et Carla et Nadia pour la musique.
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15: Sur RFM, nous adorons Pink.

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0: Et à 19h, voici l'actu RFM avec Romuald Lutz. Salut Romuald.
2: Salut Paul, bonsoir à tous. Le soleil très généreux qui brille encore sur toute la France en ce début de soirée sera de retour demain. Il fera encore extrêmement chaud dans le sud et les 8 départements maintenus en vigilance orange canicule par Météo France le seront encore ce vendredi. Puisque le week-end approche, pensez à sortir vos transats demain, samedi et dimanche pour admirer la pluie d'étoiles filantes des Perséides. Pas besoin de matériel, installez-vous simplement loin des lumières de la ville et surtout rangez vos téléphones. Plus de 500 animations gratuites vous attendent partout en France. Fin de partie pour les animaleries hors la loi. Un décret fixe désormais la sanction à 1 500 € d'amende par animal en cas de vente ou d'exposition de chiens et chats en vitrine. Objectif du gouvernement, appliquer strictement l'interdiction en vigueur depuis 2024 et mettre un terme définitif aux achats impulsifs. Les suites de l'affaire Jean Humbert, le célèbre chef accusé de violence conjugale par au moins 3 ex-compagnes, dont l'ancienne Miss France Alexandra Rosenfeld, a été placée sous le statut de témoin assisté. Les éléments à charge à ce stade sont jugés insuffisants pour une mise en examen. Kim Lecourt crée la sensation. La Mauricienne a remporté au sprint la 6e étape du Tour de France Femmes à Tournon-sur-Rhône en fin d'après-midi. Elle a devancé la Française Cédrine Kerbaol.

Jack et Carla sur RFM, c'est le meilleur de la musique en plein cœur des vacances. 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Bienvenue sur RFM, voici Medja, All About The Money. C'est le meilleur de la musique.

0: 10 sur RFM. Bonne soirée.
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0: On est à J-6 de la plus grande éclipse solaire du siècle en France. Je ne sais pas si vous avez eu le temps d'aller acheter les petites lunettes. C'est à la pharmacie en général qu'on achète ça, les lunettes, pour regarder le soleil. Sinon, évidemment, on se crame les yeux. Donc, lunettes obligatoires pour assister à cet événement le 12 août prochain. La plus grande éclipse solaire visible depuis la France depuis 1999. Évidemment, pour bien la voir à 100%, il faut être du côté de l'Espagne. Vous avez peut-être vu ça. Mais en France, ce sera déjà pas mal, avec plus de 90%. Dans le sud-ouest et du côté de Paris également. C'est le 12 août. On va chausser les lunettes et ce sera en fin de journée aux alentours de 20h20, me semble-t-il. Belle soirée avec dans un instant Christophe Maé. On s'attache. La Lambada, parce que c'est l'été. Donc on a le droit d'écouter La Lambada, Kaoma et puis Génération Céline. On va chanter ensemble sur On ne change pas. Bienvenue sur RFM.
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bonne soirée sur RFM avec le collectif Génération Céline qui arrive, on ne change pas. Juste avant, il y a la Lambada. On va pouvoir danser avec Kaoma. Et puis, vous avez reconnu cette guitare, la guitare acoustique.

Bonne soirée avec Génération Céline sur RFM. RFM, c'est la radio qui vous diffuse les meilleurs artistes et qui les invite aussi. Bryan Adams a notamment son émission tous les dimanches soirs. Notez bien ça, ça se passe à minuit en fin de week-end. Le Bryan Adams Radio Show avec les coups de cœur de Bryan Adams, ses histoires et sa musique, bien sûr. Midnight Oil pour la suite, Birds Are Burning sur RFM, c'est le meilleur de la musique. Bonne soirée.

La foule sentimentale d'Alain Souchon sur RFM. Alors c'est sympa, on écoute de la musique, oui, mais restons quand même attentifs parce qu'à tout moment, il peut y avoir le signal pour gagner 2 500 € cash. 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Surveillez ça et pour la musique tout de suite, voici Kylie Minogue sur RFM. Bonsoir.

0: Junior, Francis Cabrel s'écoute sur RFM à l'heure de l'apéro et du dîner presque maintenant. RFM vous accompagne en tout cas avec la suite du meilleur de la musique. Dans un instant, c'est Nicolas Boileau qui va prendre le relais et qui sera là pour RFM Party 80-90. Ça annonce une grosse soirée. Profitez-en bien. C'était Paul de Montreuil et j'aurai la chance de vous retrouver demain pour le 16-20 estival. De nouveau, donc on se retrouve dès 16h demain ici sur RFM. Et pour la suite, il y a Tina Turner, Fanny and Cannibals et Manu.
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0: RFM partie 80-90, et ben on y va. Il est 20h sur RFM, c'est jeudi soir. Fanny Young, Cannibals arrivé, Good Thing. Et juste avant, c'est Tina Turner sur RFM.

Quel groupe exceptionnel. Fan Young Cannibals, Good Thing dans RFM Party 80-90. Dans la même catégorie, je vous propose qu'on retrouve le groupe de Legion, Imagination, avec Just an Illusion. Mais d'abord, petit tour en terre bretonne, en terre de galettes saucisses. Oui, j'ai faim à presque 20h10. Voici Mano, la tribu de Dana sur RFM.

0: Ça, c'est un hymne pour faire la fête. Imagination, Justin Illusion sur RFM. Et des hymnes pour faire la fête, bah, y en a pendant 4 heures tous les soirs ici dans RFM Party 80-90. Un des prochains arrive et celui-ci, les amis. Alors, celui-ci. Je suis sûr qu'il va vous faire chanter dans la voiture. Ottawan, DISCO dans un instant et Cyndi Lauper sur RFM.
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Edwyn Collins, A Girl Like You sur RFM, ce qui a été son premier succès. Pourtant, il avait commencé la musique bien avant, mais il a dû patienter avant de connaître la gloire. C'est en 94, donc avec ce morceau. Stevie Wonder, lui, le succès, on peut dire qu'il connaît. Et d'ailleurs, il y a un nouvel album qui sortira pour Stevie Wonder l'année prochaine. I Just Called To Say I Love You sur RFM, après La Rousseau et Modern Talking. RFM partie 80-90.

0: Qu'est-ce qu'il est bien ce morceau de Whitney Houston, So Emotional sur RFM. 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Alors que de la joie, évidemment. 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On continue notre voyage dans les années 80 et 90 sur RFM.
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qu'il est bon ce morceau. Moon Martin en jeudi soir sur RFM. Il y a toujours une place ici pour Marc Lavoine. Le parking des anges arrive. Après Britney Spears, un des cartons de la fin des années 90. Voici Baby One More Time, le premier tube de Britney.

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1: Oui, et demain soir, vous serez avec Yann Muller pour RFM Party Mix à partir de 20h pour fêter le début du week-end. Yann Muller s'installera au platine, vous passera ses meilleurs remixes des années 80 et 90. C'est une émission exceptionnelle. Elle est arrivée cette année sur RFM et elle est déjà inratable. Rendez-vous demain soir avec Yann Muller dans RFM Party 80-90. Et comme dirait David Bowie, Let's Dance. Il arrive le Britannique dans 1 minute 30 sur RFM, on écoutera Let's Dance.
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Ça c'est les années 90, Dr Alban sur RFM. Dans les années 90, dans un tout autre style, on écoutait aussi beaucoup le groupe de Kurt Cobain, Nirvana. Je vous propose qu'on retrouve ce qui est pour moi leur plus beau morceau. Et je vais pas vous le donner tout de suite, on va le découvrir ensemble après Jeanne Masse. Johnny dans RFM Party 80-90.

Cazadora, Jermaine Jackson dans RFM Party 80-90. Justement, dans cette décennie, dans les 90s, un groupe 100% féminin britannique s'est formé et a cartonné dans le monde entier, les Spice Girls. Mais avant elles, dans la décennie d'avant, dans les années 80, un autre girls band a cartonné, et anglais lui aussi, Bananarama, Shy Boy sur RFM.

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1: C'est la mi-temps de l'émission, 20h minuit, presque 22h, donc on est à la moitié. Petite pause fraîcheur et dans un instant, on va continuer de faire la fête avec nos meilleurs souvenirs des années 80-90 sur RFM. Ricky Martin sera de la partie.

0: Il y aura évidemment plein d'autres choses. Je vous laisse les découvrir dans un instant sur RFM.
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